0: dimanche. Les meilleurs DJ du 974 et de l'Océan Indien vous retrouvent dès la semaine prochaine pour Energy Extravadance. Bienvenue à toutes et bon dimanche 26 juillet à toutes et à tous. C'est Lolo qui vous accompagne.
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0: Hello à toutes, comment il oeil en ce début de matinée, en ce dimanche matin, un peu la veille jusqu'à tard, un peu la fée nuit blanche, tirant de la case, peut-être que vous êtes allé en boîte, alors soyez prudent et vigilant au volant, celui qui conduit, eh bien c'est celui qui ne boit pas, on ne cessera jamais assez de le dire, et puis courage également à tous nos bosseurs du dimanche, ben oui, boulangers, ceux et celles qui travaillent dans les commerces également, nos caissiers, caissières, celles qui bossent également dans le milieu médical, bref, quoi que vous fassiez ou que vous soyez dans le 974, on est là pour vous offrir un maximum de bon sang et de motivation pour attaquer ce dimanche. Shakira, Robin, Callum Scott, Big Flo et Oli, tout ça rien que pour vous. Alors welcome à toutes, c'est Lolo qui vous accompagne et ça, vous le savez, jusqu'à 9h sur Énergie.

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2: Deux artistes qu'on kiffe sur NRJ Réunion, Tovlo, et puis on ne le présente plus, hein, ce mec-là. Hein. Stromae, le belge préféré d'ailleurs, qui a été repris par Bad Bunny lors de son concert en Belgique. Rien que ça, tiens, franchement, chapeau l'artiste, hein, comme on dit.
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2: Bah oui, les hits, c'est gratis. Vous aussi, vous pouvez nous demander ben, vos titres préférés du moment, si vous avez envie d'écouter un son en particulier pour vous motiver avant d'attaquer les sentiers. N'a pu la poussière veille la place pour le pique-nique grand matin. Donc bon courage, parce que m'imagine que la frie coque, surtout si vous êtes du côté du Maïdo, hein, à tant de soleil encore là. Dans de petites heures à peine. Allez, c'est Mauvais Joe qui arrive, Justin Bieber, DJ Goja également, Riviera et Umbrella de Rihanna. Un côté souvenir, c'est comme ça qu'on aime passer du bon temps ensemble. Welcome, bon dimanche et bienvenue sur NRJ Réunion.

0: numéro 18, le titre culte de Sean Paul. Eh bien, ça donne ça, She Doesn't Mind, à l'instant, dimanche 26 juillet 2026. On vous souhaite à la bienvenue, un excellent réveil. La suite des hits, ça se passera avec Théodora, BTS. Et puis avant ça, l'heure de retrouver les astres et l'horoscope du jour, présenté par Léa Berthaud. Bonjour Léa.
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2: Bonjour à tous, les béliers, une pause bien méritée s'annonce. Taureau, la complicité est la clé aujourd'hui. Gémeaux, une rencontre inattendue pourrait égayer votre journée. Cancer, le besoin de cocooning se fait sentir. Lion, vous êtes inspiré. Les vierges, un moment de réflexion vous éclaire. Balance, l'harmonie règne autour de vous. Les scorpions, un mystère se dévoile peu à peu. Sagittaire, vous rêvez d'aventure aujourd'hui. Capricorne, les bases solides que vous posez aujourd'hui serviront pour un futur. Les Verseaux, un élan de créativité surgit de manière inattendue. Poisson, c'est une journée idéal pour rêver. Belle journée.

0: allez, continue de kiffer un max jusqu'à 9h. Nous sommes le dimanche 26 juillet 2026. Où que vous soyez dans le 974, en route, à la maison, vous kiffez les vacances. C'était Baby Doll de Dominique Fike sur Energy Réunion.
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0: Eh bah oui, hein, ce matin, on embrasse également celles et ceux qui sont d'attaque pour cette journée, tout comme Julien, Jules, Coralie. Coralie et Jules qui vont accompagner un papa sur les sentiers de Lille. Bah oui, parce que lui, il se met en forme pour les grandes courses. Eh bien, bon courage, mon Julien, merci de ta fidélité à Energy Réunion. S'il y a Teddy Swims, Jake ou encore Tame Impala en préparation, c'est ce qui arrive dès 6h. Vous écoutez Energy Réunion, c'est Lolo qui vous accompagne.

0: Ici, la seule règle, c'est de se poser. Moi, je m'occupe de tout, sauf du petit déjeuner. Hein. N'abusez pas non plus. Hein. David Guetta, dimanche 26 juillet 2026. Lolo qui vous accompagne jusqu'à 9h sur Énergie Réunion.
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0: Exactement, on vous fait plaisir comme tous les matins. D'ailleurs, si vous êtes en route et que vous vous dites, ah bah pourquoi pas profiter d'une nouvelle semaine de vacances avec les meilleurs films au Cinoche, eh bien, sachez que c'est Lolo qui vous fait plaisir ce matin en vous offrant les places pour aller mater Charlie et les kangourous au cinéma dans les meilleures salles de Lille au Standard et au 02 62 99 4000. Un DJ que l'on adore et qui lui explose partout dans le monde. Il s'agit du Gel qui remixe Sister Nancy, Jamaican Bam Bam, Joey doit filer, Alex Warren également en préparation. Et puis ben, dès lundi, vous le savez, c'est le retour à la normale sur les routes et notamment les travaux du quotidien. On fait le point sur la météo des routes avec Maureen. À tout de suite sur Énergie Réunion.
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3: Bonjour à toutes, bonjour à tous. Le CRGT vous informe que le 57e Tour Auto Rallye de la Réunion continue aujourd'hui sur les communes de Saint-Denis, Saint-Benoît, Trois-Bassins, Saint-Pierre ce week-end. Des restrictions de circulation seront à prévoir sur le réseau départemental pour permettre le bon déroulement des spéciales. L'accès au village de la montagne se fait uniquement sur la RN1. La possession est par la RD41, Ravine à Malheur, pendant les horaires de fermeture. Et jusqu'à ce soir, minuit, le stationnement est interdit sur les parkings adjacents à la manifestation, la Redoute, la Délivrance, l'enseigne garoutière, etc. A noter également que l'arrivée se fera au niveau de l'avenue de la Victoire et que certaines voiries communales seront fermées. Il est donc demandé aux usagers de bien respecter la signalisation en place. Avec tout ça, patience, prudence et redoublez de vigilance au volant.
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0: Si on attaque la journée dans la joie et dans la bonne humeur, il sera à la Réunion le 19 septembre prochain. Taiki avec Le Temps, quel classique. D'ailleurs, l'un des titres qu'il a propulsé au rang de star nationale. Dans quelques instants, c'est Pierre Demar, le retour de Sensei. Puis avant ça, Léa Berthaud, un point sur les astres et l'horoscope du jour. Bonjour Léa.
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2: Bonjour à tous, les béliers, une pause bien méritée s'annonce. Taureau, la complicité est la clé aujourd'hui. Gémeaux, une rencontre inattendue pourrait égayer votre journée. Cancer, le besoin de cocooning se fait sentir. Lion, vous êtes inspiré. Les vierges, un moment de réflexion vous éclaire. Balance, l'harmonie règne autour de vous. Les scorpions, un mystère se dévoile peu à peu. Sagittaire, vous rêvez d'aventure aujourd'hui. Capricorne, les bases solides que vous posez aujourd'hui serviront pour un futur. Les Verseaux, un élan de créativité surgit de manière inattendue. Poisson, c'est une journée idéal pour rêver. Belle journée.

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0: la seule règle ici, c'est de profiter, décompresser. C'est Lolo qui vous accompagne avec les nouveautés. Farruko, Yapaké à l'instant. Dimanche 26 juillet.
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0: Eh bah, peut-être qu'il y a pas que vous. Si vous voulez la faire. Il n'y a pas que vous qui bossez ce matin. Si c'est le cas, on vous envoie plein de force, les amis. Bon courage, les amis. Et également, tous nos chauffeurs de bus là, qui sont réveillés depuis très tôt ce matin. Et évidemment, bah, le Tour Lille. Tour Lille en bus, La Réunion. Ça, les gars, ça mène l'ambiance. Vous venez en général, il démarre doucement. On arrive 4h de l'après-midi. Par contre, le bus, il ressemble plus rien. Hein. Bon, allez, en attendant, Gims, Achaké, Franglish, Shakira, Dai Dai également en préparation. Le retour des astres et l'horoscope du jour dans quelques petites minutes. Bougez pas, c'est Lolo qui vous accompagne.

0: Qu'est-ce qu'on kiffe, hein, ce début de matinée ensemble sur NRJ Réunion. Dans quelques instants, c'est Topic, This Is Mélodrama, Lenny à tes côtés, Offenbach, Miley Cyrus. C'est comme ça qu'on aime passer du bon temps ensemble. Bienvenue tout le monde, l'heure de retrouver Léa et ses astres à l'horoscope du jour en ce dimanche matin.
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2: Bonjour à tous, les béliers, une pause bien méritée s'annonce. Taureau, la complicité est la clé aujourd'hui. Gémeaux, une rencontre inattendue pourrait égayer votre journée. Cancer, le besoin de cocooning se fait sentir. Lion, vous êtes inspiré. Les vierges, un moment de réflexion vous éclaire. Balance, l'harmonie règne autour de vous. Les scorpions, un mystère se dévoile peu à peu. Sagittaire, vous rêvez d'aventure aujourd'hui. Capricorne, les bases solides que vous posez aujourd'hui serviront pour un futur. Les Verseaux, un élan de créativité surgit de manière inattendue. Poisson, c'est une journée idéal pour rêver. Belle journée à tous.

0: On est là pour profiter à fond de cette matinée ensemble sur Energy Réunion. Dimanche 26 juillet 2026, c'est Lolo qui vous accompagne jusqu'à 9h, les loulous.
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0: Et Zati trouve pas, mais là il sent super bon là. Hein. Grand matin, on connaît quand on vient de réveiller, quand ça prend l'auto, on connaît où ça fait un tour de l'île, où ça pique-niquer, soit dans les hauts, soit dans les bas. Là où croise, vous connaissez les gens qui font du poulet grillé, poulet rôti sur le bord chemin là. Il sent bon d'ailleurs. Un gros bisou à Zot parce que franchement, culturellement, le poulet rôti, le poulet grillé, la Réunion, c'est un bon affaire ça. Allez, gros bisous, vous êtes toutes. En attendant, mauvais Joe qui arrive, Miles Smith et Aaron Boy en préparation. Welcome sur Energy Réunion.
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0: non, c'était Elliot.
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0: D'ailleurs, Kosaï mange ce midi. Hein, peut-être qu'il y en a qui sont déjà en cuisine. Un bon rougail, saucisse, curry, poulet, civet, canon. S'il y en a un petit barquette comme ça, il traîne là. Dimanche, moi, midi, pas non. Hein. Franchement, hey, ça, tu trouves pas quand même qu'un bon civet ou un bon curry sous feu de bois, les meilleurs le soir, pareil, Nena, la saveur, il remonte après. En attendant, voilà, la donne en moins 5, là, à peine 8h30. Riviera qui arrive, Taiki, DJ Goja et le retour. Désastre avec Léa Berthaud. Bienvenue de toutes. C'est Lolo qui vous accompagne jusqu'à 9h sur Énergie Réunion.
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0: allez, nous on attaque les 20 dernières minutes ensemble sur Energy Réunion. Gims, Last Last de Burna Boy, encore Martin Garrix en préparation. Vous écoutez Energy et c'est Lolo qui vous accompagne jusqu'à 9h. Le temps pour nous d'accueillir les astres. Bye Léa Berthaud, bonjour Léa.
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2: Bonjour à tous, les béliers, une pause bien méritée s'annonce. Taureau, la complicité est la clé aujourd'hui. Gémeaux, une rencontre inattendue pourrait égayer votre journée. Cancer, le besoin de cocooning se fait sentir. Lion, vous êtes inspiré. Les vierges, un moment de réflexion vous éclaire. Balance, l'harmonie règne autour de vous. Les scorpions, un mystère se dévoile peu à peu. Sagittaire, vous rêvez d'aventure aujourd'hui. Capricorne, les bases solides que vous posez aujourd'hui serviront pour un futur. Les Verseaux, un élan de créativité surgit de manière inattendue. Poisson, c'est une journée idéal pour rêver.

0: je vous souhaitais de passer une belle journée à l'écoute d'Énergie Réunion. Un bon dimanche en famille, en mode pique-nique, à la maison. Quoi que vous fassiez dans le 974, et même si vous bossez, on est là avec vous et tout au long de la journée.
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0: Car juste après, il va falloir dégainer le smartphone, le 02 62 99 4000. Retenez bien le numéro si vous aussi voulez gratter avec Diane et gagner vos cadeaux. C'est dès maintenant 9h-13h, 02 62 99 4000. Il s'occupe de vos menus dans les meilleurs fast-food de Lille ou encore de vos places de Cinoche et surtout des hits. Lady Gaga, Olivia Rodrigo par exemple, Ariana Grande, Zao et MC Solar, tout ça rien que pour vous dès 9h. Bisous à toutes, on se retrouve demain matin pour une nouvelle semaine avec Énergie Réunion avant le retour de Chris dès mercredi. À toutes, passez une belle journée. C'était Lolo.
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Allez, on vous laisse apprécier ce dimanche tranquillement avec vos artistes, avec vos stars qui vous accompagnent comme toujours, hein, que ce soit en semaine ou en jour de week-end, avec aussi notamment des cadeaux à gagner tout à l'heure. Mais avant ça, on va repartir avec Olivia Rodrigo ce dimanche sur Énergie.

0: Allez, très très bon réveil pour ceux qui sont peut-être en train de se réveiller à peine là pour ce petit dimanche. Bah oui, hein, vous avez bien raison, hein, petite grasse mat peut-être pour certains. Et puis il y en a d'autres là qui sont déjà bien au taquet hein, pour profiter de leur journée. Peut-être certains sont déjà à la plage, peut-être que d'autres sont en train de préparer le petit pique-nique là pour aujourd'hui hein, du côté, je sais pas, de Grand-Anse, un petit peu dans les Hauts peut-être, au Maïdo. En tout cas, profitez bien de cette journée peut-être en famille, entre amis ou même en mode solo. Hein. Bah oui, vous avez bien raison. Dans tous les cas, on est ensemble ce matin pour vous faire gagner des cadeaux sur Énergie dans le My Ticket avec peut-être vos places de cinéma, avec peut-être des menus pour aller bien vous régaler chez Waffle Factory. Alors restez bien connectés, puis bien sûr continue dans un instant avec Jungeli, Emma, et puis tout de suite on repart avec Swallow sur Énergie, nouveauté.
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0: qui vont continuer pour vous faire kiffer cette journée avec Mauvais Joe. Mais avant ça, on va faire un petit tour sur les routes.
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0: Un petit tour avec, pour commencer, du côté donc du Nord à Saint-Denis. Hein, vous allez avoir pas grand-chose à noter. Hein, franchement, c'est dimanche, hein, forcément. Vous allez très bien circuler, que ce soit sur le boulevard Blancastel ou même le boulevard Sud. Du côté de l'Est, à Saint-Benoît, dans le secteur de Beaulieu, même ça roule quand même assez bien. Hein, ça, c'est la bonne nouvelle. Hein, même pour ceux qui veulent aller faire un petit tour à la plaine des Palmiers, il n'y aura aucun souci. Hein, même du côté de Salazie. Du côté maintenant de l'Ouest, des même pas de ralentissement, non. Hein, vous allez retrouver quand même une circulation assez correct, hein, que ce soit sur la route des Tamarins, que ce soit aussi au niveau de la 4 voies de Saint-Paul. Vous allez avoir, et enfin pour terminer, du côté du sud, à Saint-Pierre, quelques légers freinages, hein, très très légers au niveau du boulevard Banque, mais franchement ça roule super bien. Restez quand même prudent, bien à l'écoute d'Énergie Réunion, on a des cadeaux à vous faire gagner tout à l'heure, hein, c'est dans une petite quinzaine de minutes. Et puis bien sûr, il y aura aussi encore pas mal de très bons hits, avec notamment The Second Voice, on aura aussi Mauvais Joe. Alors restez bien à l'écoute pour tout simplement kiffer avec votre radio.
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2: À la une, les suites du Tour Auto 2026. Dans l'Hexagone, les incendies se poursuivent et du côté de la météo, une matinée ensoleillée sur l'ensemble de l'île.
0: Vos actualités de ce dimanche avec Chloé Infante. Salut Chloé.
2: Salut Guillaume, bonjour à toutes et à tous. Et on commence avec bien évidemment le Tour Auto 2026 et les résultats de la deuxième journée. Réan Gagné survole cette édition. Vainqueur de plusieurs spéciales hier, il conserve largement la tête du classement général devant Damien Dorceuil et Jonathan Lopp. Place désormais à la dernière étape du rallye qui se disputera ce dimanche dans le sud et l'ouest de la Réunion. Et on part dans le sud de l'île avec la grève des salariés de De Richebourg qui continue de perturber la collecte des déchets à Saint-Pierre et à Petite-Île. Face à l'absence de reprise complète du service, la Civis annonce faire appel à une autre entreprise pour assurer la collecte aux frais de Richebourg, conformément au contrat. Cette nouvelle organisation sera mise en place dès demain avec une reprise progressive. Pour ce qui est des négociations, une réunion doit avoir lieu demain matin à la DETS à Saint-Denis. Et direction l'Hexagone avec les incendies qui continuent à mobiliser d'importants moyens dans le sud-ouest du pays. En Gironde, le feu qui a déjà ravagé plus de 42 000 hectares, détruit 140 maisons et entraîné l'évacuation de 220 000 personnes, progresse à une vingtaine de kilomètres de Bordeaux. L'armée a déployé 1500 militaires en renfort et l'avion A400M a réalisé avec succès un premier largage de produits retardants. Et si tous espèrent une fin prochaine des incendies, la hausse des températures ne devrait pas aider. Météo France annonce une nouvelle vague de chaleur dès demain avec une hausse progressive des températures. Mardi, les 30 degrés devraient être largement dépassés sur une grande partie du pays, avec notamment un pic à 40 degrés dans le sud. Il s'agirait alors de la quatrième canicule si ces prévisions se confirment. Et à l'étranger, guerre en Ukraine avec de nouvelles frappes meurtrières. Au moins 16 personnes ont été tuées hier dans de nouvelles frappes menées par les deux camps au lendemain d'une journée qui avait déjà fait 21 morts. En Russie, des drones ukrainiens ont notamment visé une raffinerie en Sibérie, tandis que dans une zone occupée de Zaporijja, une attaque a fait 8 morts. En Ukraine, plusieurs frappes russes ont également fait des victimes. Et du vélo maintenant avec le dernier jour du Tour de France 2026. Richard Carapaz s'est imposé hier lors de la 20e étape. Côté français, Paul Sexas, 19 ans, termine finalement 4e au classement général. Sauf énorme retournement de situation lors de l'ultime étape à Paris aujourd'hui, Tadej Pogacar est en route vers un 5e sacre sur le Tour aujourd'hui, après ses victoires en 2020, 2021, 2024 et 2025.
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2: Ce dimanche, de belles éclaircies sur une majorité de l'île. Dans l'ouest, toutefois, on note des pluies sur une partie du littoral. En effet, une faible limite frontale circule au sud de l'île, apportant quelques averses éparses dans l'après-midi. Le ciel alternera donc entre nuages, belles éclaircies et de rares passages pluvieux. Côté température, 25 à 27 degrés sur le littoral, 18 à 20 degrés dans les cirques et 12 à 13 degrés au Maïdo et au volcan.
0: Merci beaucoup, Chloé. Bien entendu, il y aura un nouveau point sur vos actualités. Hein. Ce sera tout à l'heure, ce sera à midi. Et puis, on repart tout de suite avec The Second Voice. On aura aussi Jack Jones sans vous souvenir et puis tout de suite c'est Mauvais Joe.
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Vous avez prévu quoi là pour aujourd'hui? Peut-être une petite sortie? Bah, en tout cas, nous, on vous a prévu des cadeaux, on vous a prévu des bons hits. Et surtout des bons hits sans pression. Bah oui, c'est comme ça sur Énergie. On est à la cool pour ce dimanche. On est surtout avec plein de cadeaux à vous faire gagner tout à l'heure dans une petite quinzaine de minutes, même pas. Hein. Vous allez pouvoir tenter de rafler peut-être vos places de cinéma pour aller voir le tout dernier film Charlie les kangourous dans un instant. Il y aura aussi des menus chez Waffle Factory. Sans oublier bien sûr qu'il y a tous vos artistes préférés qui sont là. Peut-être si vous êtes dans la voiture, peut-être si vous êtes à la case, peut-être si vous êtes en pleine vadrouille, qui sont là tout simplement pour vous poser là pour cette journée, pour ce bon dimanche. En tout cas, c'est sûr, restez bien avec nous. On va aussi quand même vous préparer votre météo des places. Et dans une petite heure, voilà, je vais vous tout vous dire là, s'il fait beau, si c'est bien pour aller faire bronzette ou même pour aller vous baigner du côté des lagons. En tout cas, on revient dans un instant avec, vous l'avez entendu, ce sera Trinix. On aura aussi Sound of Legend, il y a Taylor Swift aussi qui se prépare. Mais là, pour tout de suite, on repart avec Teddy Swims sur Énergie.

0: 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Et puis on revient dans un instant avec vous et aussi, on aura Gim qui se prépare.
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0: Allez, vous restez surtout bien à l'écoute de votre radio, c'est Énergie, surtout pour ce dimanche, avec des cadeaux à gagner, des très bons états appréciés, et surtout votre dimanche posé.
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0: Et peut-être que là, pour certains, ce dimanche, c'est en mode tranquille à la case. Et puis pour d'autres, c'est plutôt en mode sortie avec la famille. On va partir avec Ambre du côté des Avirons. Salut Ambre.
2: Bonjour.
0: Comment tu vas?
2: Ça va.
0: Bon, t'as du goût, toi, ça va être plutôt sortie aujourd'hui, c'est ça?
2: Oui.
0: Vous allez faire quoi de beau avec la famille?
2: On va aller à Luna Park.
0: Ah, vous allez pouvoir vous amuser. Bah écoute, à mon avis, tu as bien kiffé. En plus, avec Énergie Réunion, tu verras. Très bientôt, on vous offre aussi vos places pour aller à Luna Park. Mais avant ça, quand même, Ambre, on va jouer ensemble pour te faire gagner d'autres cadeaux avec peut-être tes places de cinéma, peut-être avec tes menus. Est-ce que tu es prête à gratter?
2: Oui.
0: Allez, c'est parti. Eh ben bravo à toi Ambre, du coup tu repars avec tes deux places de ciné, tu vas pouvoir aller voir le tout dernier film Charlie, les kangourous, que tu pourras aller voir avec qui tu veux au cinéma, donc bravo à toi.
2: Merci.
0: Eh ben de rien, dans un instant, on va aussi continuer avec les meilleurs hits, on va retrouver Katsai, passez un bon dimanche Ambre.
2: Merci, au revoir.
0: Et c'est laquelle la meilleure des radios ?

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1: Bon les amis, est-ce que vous êtes prêts? Est-ce que vous avez tout ce qu'il faut? Le maillot, la petite tente, bien sûr, pourquoi pas le petit paréo, hein, donc pour partir à la plage et pour aller un petit peu apprécier avec donc ce beau temps que vous allez retrouver aujourd'hui. Il y a certes quelques nuages hein, au large, mais globalement, les MNS nous racontent que quand même il fait assez beau, avec aussi un lagon assez calme. Par contre, la mer est un petit peu agitée hein, du côté notamment de Boucan-Canotte, avec donc un drapeau rouge pour la baignade dans la piscine naturelle, drapeau vert si vous allez vous baigner donc au niveau donc de la mer avec le filet anti-requin. Du côté maintenant des roches noires, drapeau vert aussi, vous pouvez vous baigner, il n'y a pas de souci. À la Saline, pareil, drapeau vert, pareil aussi du côté de Saint-Leu. Il fera jusqu'à 25 degrés pour l'air, jusqu'à 23 degrés pour l'eau. Et puis sinon, au niveau du vent, vous allez avoir une petite brise de nord. Donc voilà ce qui vous attend sur les plages. Profitez bien, peut-être en famille. Puis on revient dans un instant avec la chanteuse Lynn. Puis on a aussi tout de suite Movedio qui vient vous ambiancer sur Énergie.
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0: Ok, ah bah avec des cadeaux, bah ouais, avec vous, avec pas mal de belles surprises qu'on vous a réservées pour ce dimanche. 02 62 99 4000. Votre chance de repartir avec peut-être vos places de cinéma là en ce moment pour aller voir le film Charlie les kangourous. Peut-être aussi que vous allez pouvoir aller bien manger avec des menus chez Waffle Factory. Ce dimanche, vous gagnez vos cadeaux avec le My Ticket ce matin jusqu'à 13h. Donc jouez dès maintenant 02 62 99 4000. Et puis vous l'entendez, Riviera, une belle reprise qu'on écoute dans un instant sur Énergie.
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0: qu'il faut pour vous mettre de bonne humeur sur Énergie. Il y a des bons hits, il y a des bons cadeaux. Et en plus, bah, le temps, il est pas si mal au final.
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0: Bah oui, on avait un petit point tout à l'heure avec les MNS, donc les maîtres nageurs sauveteurs, qui nous disaient qu'il y avait quand même pas mal de nuages qui vont faire leur entrée. Mais au final, voilà, il y a encore pas mal de ciel bleu, notamment du côté de Saint-Denis. On va retrouver Sandrine. Salut Sandrine.
2: Salut.
0: Comment tu vas?
2: Très bien, merci. Toi?
0: Bah, ça, super. Donc, je te balance un petit peu. Tout à l'heure, Sandrine est en train d'aller chercher les petits sarcives là pour ce midi.
2: Ouais.
0: Un petit repas de famille. À mon avis, ça a bien se régaler. Ça a bien, bien mangé. Et puis, bah, Sandrine, t'as été aussi la première tout à l'heure à nous appeler pour rafler tes cadeaux. Du coup, on va gratter. Est-ce qu'on est prêt?
2: Ouais.
0: Allez, bah, c'est parti. Eh ben bravo Sandrine, bah du coup tu repars avec tes deux places de cinéma. Tu vas pouvoir aller voir Charlie et les kangourous avec qui tu veux. Donc bravo à toi Sandrine.
2: Merci.
0: Et bah de rien.
2: Les enfants vont être contents.
0: Ah, tu vas y aller avec qui? Avec les enfants j'imagine.
2: Oui.
0: Ils s'appellent comment si tu veux faire un petit big up?
2: Nathanaël et Gabriel.
0: Bon, on leur fait un gros coucou. Ah, donc vous allez à mon avis bien kiffer ce superbe film. Hein. C'est un film comédie d'aventure. Les marmailles vont adorer. Puis dans un instant, on revient avec Gims, maman Sandrine. La radio qui te fait bien plaisir là ce dimanche, c'est...

0: Dans quelques minutes, vous allez encore pouvoir tenter votre chance avec le MyTicket. 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
0: 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Et puis bien sûr, on continue dans un instant avec Djoga. On aura Offenbach et puis vous l'entendez, c'est le DJ UGL qu'on écoute dans un instant, juste après votre météo des routes avec Maureen.
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3: Bonjour à toutes, bonjour à tous. Le CRGT vous informe que le 57e Tour Auto Rallye de La Réunion continue aujourd'hui sur les communes de Saint-Denis, Saint-Benoît, Trois-Bassins, Saint-Pierre ce week-end. Des restrictions de circulation seront à prévoir sur le réseau départemental pour permettre le bon déroulement des spéciales. L'accès au village de la montagne se fait uniquement sur la RN1. La possession est par la RD41, Ravine à Malheur, pendant les horaires de fermeture. Et jusqu'à ce soir, minuit, le stationnement est interdit sur les parkings adjacents à la manifestation, la Redoute, la Délivrance, l'ancienne gare routière, etc. A noter également que l'arrivée se fera au niveau de l'avenue de la Victoire et que certaines voiries communales seront fermées. Il est donc demandé aux usagers de bien respecter la signalisation en place. Avec tout ça, patience, prudence et redoubler de vigilance au volant.
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0: On est ensemble, même pour cette journée de dimanche, on est ensemble pour vous faire gagner encore des cadeaux. Alors n'hésitez pas à venir jouer avec nous, et ça dès maintenant d'ailleurs, vous chopez tout simplement votre téléphone. Voilà, on le sort du sac, et vous composez tout simplement le 02 62 99 4000 pour peut-être tenter d'avoir vos deux places de cinéma, pour aller dans une salle obscure, dans un siège bien confort, pour aller voir le film Charlie les kangourous, pour peut-être aussi aller manger avec vos menus chez Waffle Factory. Alors pour jouer, c'est très simple, vous m'appelez maintenant 02 62 99 4000. Tentez de votre chance ce dimanche, et puis on revient dans un instant niveau 8 avec Topic et Becky G. On aura aussi vos actualités, et puis on va aussi sur les routes.
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0: Allez, sur les routes de Lille pour cette moitié de journée, hein, pas grand chose à vous dire, à part quand même ces gros ralentissements du côté du boulevard Banque à Saint-Pierre, hein, des bouchons, notamment pour aller au niveau de Grand Anse, donc pour aller vers Saint-Joseph. Donc patience, hein, pour ceux qui sont peut-être dans ces quelques ralentissements. Du côté de l'Est, à Saint-Benoît, donc dans le secteur de Beaulieu, pour ceux qui veulent aller à la plaine des Palmis, pour ceux qui veulent aller un petit peu faire un petit tour à Sainte-Rose pendant ce petit dimanche, bah ça reste ralenti, hein, juste avant le rond-point des plaines. Du côté du nord à Saint-Denis, pas grand chose à dire, à part peut-être ces quelques légers freinages au niveau du Barachois. Dans l'ouest, pareil, ça roule globalement assez bien, hein, sur les routes. Donc voilà, donc restez tout de même assez prudents si vous êtes au volant. Et puis bah, restez connectés, comme promis, dans un instant vos hits avec le DJ Topic et Becky G. Et puis on a aussi vos actualités avec notre journaliste dans un instant.
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1: Il est midi, bon appétit à tous, on est le 26 juillet 2026.
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2: À la une, les suites du Tour Auto 2026. Dans l'Hexagone, les incendies se poursuivent et du côté de la météo, un temps nuageux cet après-midi sur l'ensemble de l'île. Bonjour Guillaume, bonjour à toutes et à tous. Et on commence avec bien évidemment le Tour Auto 2026 et les résultats de la deuxième journée. Réan Gagny survole cette édition, vainqueur de plusieurs spéciales hier. Il conserve largement la tête du classement général devant Damien Dorceuil et Jonathan Lopp. Place désormais à la dernière étape du rallye qui se disputera ce dimanche dans le sud et l'ouest de la Réunion. Et on part dans le sud de l'île avec la grève des salariés de Derichebourg qui continue de perturber la collecte des déchets à Saint-Pierre et à Petite-Île. Face à l'absence de reprise complète du service, la Civis annonce faire appel à une autre entreprise pour assurer la collecte au Free de Derichebourg, conformément au contrat. Cette nouvelle organisation sera mise en place dès demain avec une reprise progressive. Pour ce qui est des négociations, une réunion doit avoir lieu demain matin à la Dette à Saint-Denis. Et direction l'Hexagone avec les incendies qui continuent à mobiliser d'importants moyens dans le sud-ouest du pays. En Gironde, le feu qui a déjà ravagé plus de 42 000

0: une quinzaine de blessés. Le véhicule a été retrouvé abandonné sur place et le ou les suspects sont activement recherchés. Par précaution, les festivités de fin de journée ont été annulées. Une enquête est en cours. Et du vélo maintenant avec le dernier jour du Tour de France 2026. Richard Carapaz s'est imposé hier lors de la 20e étape. Côté français, Paul Sexas, 19 ans, termine finalement 4e au classement général. Sauf énorme retournement de situation lors de l'ultime étape à Paris aujourd'hui. Tadej Pogacar est en route vers un 5e sacre sur le Tour après ses victoires en 2020, 2021, 2024 et 2025. Et c'est le comeback que personne n'a vu venir. 8 ans après sa sortie, le son copine d'Aya Nakamura connaît une seconde jeunesse. En effet, le titre est numéro 1 du classement Shazam en Chine ce mois-ci. Ce succès inattendu est porté par une chorégraphie devenue virale sur Douyin, la version chinoise de TikTok. Le morceau figure même parmi les titres les plus écoutés du moment en Chine et étonnamment aussi au Brésil. Récemment certifié aux États-Unis pour le titre Jaja, notre badass préférée n'a pas fini de faire parler d'elle.
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0: Cet après-midi, une faible limite frontale circule au sud de l'île, apportant quelques averses éparses. Le ciel alternera entre nuages, belles éclaircies et rares passages pluvieux. Côté température, 25 à 27 degrés sur le littoral, 18 à 20 degrés dans les cirques et 12 à 13 degrés au Maïdo et au volcan.

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0: Et c'est comme ça tous les matins, je vous l'ai dit, hein, donc pour vous faire plaisir avec peut-être des places de cinéma pour vous, avec peut-être des bons menus. Et justement, on va partir directement à Sainte-Marie, on va partir avec Vanessa qui est avec nous. Salut Vanessa.
2: Bonjour.
0: Comment ça va?
2: Ça va et vous?
0: Bon, ça super, ça passe un bon dimanche?
2: Oui, ça va.
0: C'est quoi? C'est plutôt en mode tranquille à la maison ou bien c'est quand même un petit pique-nique ou je sais pas, un peu avec
2: non,
0: la famille?
2: Non, là, c'est repas en famille.
0: Ah, et ça mange quoi de bon là?
2: Ah bah je sais pas, je suis pas encore arrivée.
0: Ah d'accord, ok. Bon,
2: je suis un peu en retard.
0: Mais à mon avis, ça va bien manger quand même.
2: Oui, j'imagine, oui.
0: Bon, en tout cas, Vanessa, juste avant de bien manger, on va jouer ensemble, on va gratter ce My Ticket. Est-ce que t'es prête?
2: Oui, je suis prête.
0: Allez. Eh ben bravo, toi Vanessa, tu vas pouvoir repartir avec tes deux places de cinéma. Tu vas pouvoir aller voir le tout nouveau film Charlie et les kangourous. Donc tu pourras aller mater au Cinépalme. Donc bravo à toi.
2: Merci.
0: Eh ben de rien. Donc tu vas pouvoir bien te faire plaisir avec ces deux places. Et puis Vanessa, juste avant de continuer cette petite journée, ce petit dimanche et même surtout aller bien manger, est-ce que tu peux me crier la radio qui te fait plaisir ce midi?
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1: C'est comme cool, bah oui, pour votre journée à la cool avec Énergie Réunion, surtout pour ce petit dimanche. Peut-être que vous êtes parti à la plage en mode pique-nique, peut-être que vous êtes en train de faire bronzette là en ce moment avec un beau ciel bleu tout de même. Il y a quelques nuages qui sont là, mais vous allez pouvoir donc vous poser sans problème avec un lagon quand même assez calme. Il y a une mer un petit peu agitée tout de même du côté de Bocconcanote avec une flamme rouge pour la piscine naturelle, donc interdit à la baignade. Par contre, vous pouvez vous baigner en mer, il n'y a pas de souci dans le périmètre des filets. Du côté des Roches-Noires aussi, un drapeau vert, pas de souci pour vous baigner. Pareil aussi à la Saline ou même à Saint-Leu. Par contre, vous allez avoir un petit vent quand même, un vent de sud qui peut monter jusqu'à force 3 là ce midi. Et puis enfin, pour les températures, ça va monter jusqu'à 24 degrés pour l'heure, c'est pas très très chaud. Et puis jusqu'à 23 degrés pour l'eau. Donc voilà pour cette météo des plages. Dans un instant, Elena qui se prépare et puis tout de suite on repart avec Gim sur Énergie.
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0: Et belle journée pour ce dimanche, surtout si vous êtes en famille, surtout si vous êtes posé, vous êtes en mode journée de repos avant de reprendre la semaine. Bah d'ailleurs, on est bien là pour vous accompagner tout au long de cette journée. Tout à l'heure, vous allez pouvoir retrouver Alex, hein, entre 15h et 19h dans Énergie Weekend. Il va vous détendre, il va bien vous relaxer les amis, ça c'est sûr. Donc surtout, restez bien calés avec nous. Et puis on se retrouve dès demain, 9h-13h, comme d'habitude, avec le Mighty Cap pour vous faire bien plaisir, avec encore plein d'autres cadeaux. C'était Guillaume, bisous, bye bye.
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3: 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Mais je pense que ça pourrait être libérateur.

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dimanche 26 juillet. On se retrouve pour lancer Énergie Weekend, les amis. Soyez les bienvenus, Alex à vos côtés au programme Hit et Cadeau. Voici Sound of Legend. Il est 15h. 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
1: Et c'est avec grand plaisir que je vais accompagner votre dimanche après-midi, les amis, et ce, jusqu'à 20h avec le classement de l'Euro 30 de 18h à 20h, le classement des 30 hits les plus diffusés partout en Europe sur les stations Énergie. Avant ça, on aura l'occasion de se faire plaisir avec de beaux cadeaux. Je vais aussi vous annoncer les belles choses qui vous attendent dès demain sur votre radio et tout ça, évidemment, en compagnie des meilleurs hits du moment, la suite avec Madonna ou encore le tout nouveau hit de Kinvé tout de suite. Montez le volume.

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1: La collab de Tovlo et Stromae pour vous faire plaisir en ce dimanche 26 juillet, les amis. La suite avec un hit qui a été numéro 1 du classement du Hit Énergie hier, malgré la fin de la Coupe du Monde 2026. Vous l'aurez peut-être compris, c'est Shakira et Burna Boy tout de suite sur Énergie.

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0: On est très heureux d'accompagner votre dimanche après-midi sur NRG, les amis. Soyez les bienvenus si vous venez de nous rejoindre. 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

0: Passez un très bon week-end aux côtés des meilleurs hits sur NRJ, les amis. Restez à nos côtés, la suite avec Riviera ou encore le featuring Taïk et Anim. La nouveauté du moment, ça arrive dans quelques instants. Le temps pour nous de retrouver Maureen pour la météo des routes.
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2: Bonjour à toutes, bonjour à tous. Le CRGT vous informe que le 57e Tour Auto Rallye de la Réunion continue aujourd'hui sur les communes de Saint-Denis, Saint-Benoît, Trois-Bassins, Saint-Pierre ce week-end. Des restrictions de circulation seront à prévoir sur le réseau départemental pour permettre le bon déroulement des spéciales. L'accès au village de la montagne se fait uniquement sur la RN1. La possession est par la RD41, Ravine à Malheur, pendant les horaires de fermeture. Et jusqu'à ce soir, minuit, le stationnement est interdit sur les parkings adjacents à la manifestation, la Redoute, la Délivrance, l'ancienne gare routière, etc. A noter également que l'arrivée se fera au niveau de l'avenue de la Victoire et que certaines voiries communales seront fermées. Il est donc demandé aux usagers de bien respecter la signalisation en place. Avec tout ça, patience, prudence et redoublez de vigilance au volant.
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0: On espère que vous passez un excellent dimanche avec nous sur Énergie Réunion, les amis. Que vous soyez en vacances ou alors que demain vous repreniez le boulot, eh bien sachez qu'aujourd'hui, dans tous les cas, il faut se détendre. On en profite avec les meilleurs hits qui vous accompagnent avant de vous lâcher une autre bonne nouvelle dans moins de 20 minutes. Je vous cale Temper City ou encore la nouveauté de Suelo. C'est maintenant, montez le volume.
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0: Hit vous accompagne tout au long de cet après-midi sur Energy Réunion, cette fin d'après-midi d'ailleurs, puisqu'on y vient. Dans une heure, ce sera le rendez-vous de tous les dimanches, le classement de l'Euro 30. 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
1: 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Et avec grand plaisir les amis, encore une quarantaine de minutes à passer ensemble dans Énergie Week-end. Après ça, vous l'aurez peut-être compris, si vous êtes avec nous depuis plusieurs dizaines de minutes, dès 18h, le classement de l'Euro 30, celui qui regroupe les 30 hits les plus diffusés partout en Europe sur les stations Énergie. Avant ça, on aura également l'occasion de faire un point sur vos conditions de circulation. Ça arrive dans une vingtaine de minutes, mais tout de suite, place au hit avec Joey Dwight Filet ou encore le tout nouveau hit d'Eva. Montez le volume.
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2: Allez, comme promis, on voit de suite à ce qui vous attend sur le réseau routier en ce dimanche 26 juillet. Les amis, comme d'habitude, il faudra s'attendre au fur et à mesure à des ralentissements, voire même des embouteillages dans l'ouest de l'île, dans le secteur de Savannah, en direction du nord. Ailleurs, ça a l'air de plutôt bien rouler pour le moment, sauf événement imprévu. Restez prudents sur le réseau routier. La suite, dans quelques instants, avec Ariana Grande ou encore le nouveau hit de Louane tout de suite.
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0: Allez, bientôt 18h à La Réunion, les amis. C'est la fin d'Energy Weekend, mais c'est le moment pour le classement de l'Euro 30 de vous ouvrir ses portes. Ça arrive dans quelques instants. On sera à la découverte des 30 hits les plus diffusés partout en Europe sur les stations Energy. On est ensemble jusqu'à 20h. Restez là.
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lancer le classement de l'Euro 30 avec vous sur Énergie, les amis. On est ensemble jusqu'à 20h, histoire de bien terminer ce week-end avec les 30 hits les plus diffusés partout en Europe sur les stations Énergie. Vous restez à nos côtés d'ailleurs pour démarrer cette émission comme il se doit. Je vous propose un petit rappel. Et voilà déjà plusieurs semaines que Bébé Rexha se dispute la première place de ce classement avec Alex Warren. Va-t-elle y rester en tout cas une semaine supplémentaire? Et bien pour le savoir, vous restez avec nous jusqu'à 20h. On jette un petit coup d'œil du côté des sorties de la semaine. Il n'y en a qu'une seule, celle de Miley Smith aux côtés de Niall Horan. Drive Safe perd eh bien sa position, sa présence tout simplement dans le classement de l'Euro 30. E était 28e la semaine dernière, ce qui va laisser de la place pour une nouveauté, ou plutôt un hit qui fait son retour dans le classement, celui de Zara Larsson et Shakira. Elles sont 28e devant Oliver Heldens, ou encore le retour eh bien d'Alex Warren. Tout de suite, montez le volume.

0: Excellente fin de week-end avec nous sur NRJ. Les amis, la suite de votre classement de l'Euro 30 dans quelques instants avec celle qui a gagné l'Eurovision de cette année, Dara, qu'on va retrouver à la 26e position. Elle n'avance ni ne recule cette semaine, contrairement à Ugel qui perd 6 places aujourd'hui. Lui est 27e.
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0: Et oui, le classement de l'Euro 30, c'est aussi l'occasion pour vous de découvrir des hits qui font partie du top 100, des hits qui ne font pas forcément habituellement partie de la playlist, et vous en profitez entre 18h et 20h tous les dimanches. Soyez les bienvenus, pardon. Dans quelques instants, on croisera la route de Sound of Legend qui perd 3 places pour pointer à la 23e position. Elle se retrouve juste devant Gordo ou encore Taylor Swift, 25e.
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0: Les 30 hits les plus diffusés partout en Europe sur les stations énergie vous attendent jusqu'à 20h. Les amis, restez à nos côtés dans quelques instants. On croisera une nouvelle fois la route de Taylor Swift, mais cette fois-ci avec la bande originale de Toy Story 5. Elle gagne 2 places aujourd'hui, elle est 21e. Plus 2 places également pour Another avec Talk To You. Il est 22e.
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2: 220 000 personnes évacuées en Gironde à cause des incendies. LeBron James rejoint les Sixers de Philadelphie en NBA. Vigilance jaune, vague et submersion pour cette nuit. Bonsoir tout le monde. La situation semble incontrôlable en Gironde. Les incendies se situent à 15 km de Bordeaux. 220 000 personnes ont évacué la zone à risque. 42 000 hectares ont été réduits en cendres depuis le début de l'incendie dans le sud-ouest. Cela représente deux fois la superficie de l'ensemble de la commune de Saint-Paul, par exemple. Le trafic ferroviaire est interrompu depuis ce matin au sud de Bordeaux jusqu'à nouvel ordre, selon la SNCF. Le sinistre a provoqué le départ parfois précipité de plus de 220 000 personnes depuis mercredi. Le ministère de l'Intérieur a prévenu, je cite, que l'incendie sera long à combattre et que tant que le feu n'est pas fixé, il n'y aura pas de réintégration des personnes évacuées, a prévenu Laurent Nunez. Hier, trois hommes ont été arrêtés. Ils seraient impliqués dans les départs de feu en Gironde, selon le parquet de Bordeaux. Deux seront jugés en comparution immédiate mercredi pour avoir tiré des feux d'artifice en direction de la voie rapide et d'un complexe sportif. Un troisième doit être déféré aujourd'hui pour avoir volontairement mis le feu à des arbustes. De retour à La Réunion, on part du côté de Saint-Leu avec une nouvelle fermeture administrative. L'enseigne Chérico a été fermée administrativement à la suite d'un contrôle de la DAF. Les autorités ont constaté de graves manquements aux règles d'hygiène. Un risque d'intoxication et de contamination alimentaire ont été évoqués. Les photos diffusées par la préfecture montrent notamment un chat en train de manger dans les cuisines, mais aussi une caisse de viande posée à même le sol. L'établissement ne pourra rouvrir qu'après une remise en conformité avec la réglementation sanitaire. À l'étranger, une attaque a eu lieu la nuit dernière à Berlin, en Allemagne. La marche des fiertés de Berlin a été attaquée par une voiture vers 22h. Un véhicule a foncé sur la foule à la Gay Pride. Une personne est décédée. 16 autres sont blessés, dont 3 entre la vie et la mort. La police allemande recherche un suspect, un homme de 21 ans, qui serait lié, je cite, au milieu islamiste, selon la police berlinoise. En sport, coup de tonnerre en NBA, en basket aux États-Unis. La superstar LeBron James a annoncé rejoindre les Sixers de Philadelphie. C'est la quatrième franchise de la carrière de la star américaine de 41 ans. J'ai toujours envie de rivaliser, de gagner et d'avoir une chance de revivre le sentiment de reporter à notre titre de champion, a déclaré LeBron James.
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2: Une vigilance jaune pour vagues et submersion entre en vigueur à 4h du matin. Elle concerne le littoral de la pointe des Galets à la pointe de la Table en passant par le sud. Cette nuit est bien étoilée, mais quelques nuages arrivent dans le sud et l'ouest de l'île en fin de nuit. Un régime de brise s'installe un peu plus marqué entre Saint-Pierre et Saint-Joseph, là où l'austral s'amplifie en soirée pour atteindre 2,50 m à 3 m. Les températures, vous aurez 18 degrés à Saint-Philippe, 17 à Saint-André, 11 à Elbourg dans Salazie et 18 degrés à La Possession.
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0: On espère que cette fin de week-end se déroule à merveille de votre côté, les amis. On vous accompagne jusqu'à 20h dans le classement de l'Euro 30. Bougez surtout pas. La suite dans quelques instants avec Ray qui stagne à la 18e position, tout comme Ariana Grande qui reste à la 19e place. Mais tout de suite, voici la collab Martin Garrix et Ed Sheeran. Eux gagnent 5 places aujourd'hui. Ils sont 20e.
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0: Allez, on se rapproche tout doucement de la moitié de votre classement de l'Euro 30, les amis. On sera aux côtés d'Olivia Rodrigo qui stagne à la 16e position avec Drop Dead. Elle est juste devant Olivia Dean. So Easy stagne également, cette fois-ci à la 17e place. Juste après CD8, c'est une découverte Euro 30 que je vous propose, un hit qui fait partie du top 100. C'est Léonie qui débarque dans quelques minutes. Restez avec nous.
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On vous souhaite un très bon début de soirée avec nous dans le classement de l'Euro 30 sur Énergie, les amis. Soyez les bienvenus si vous venez de nous rejoindre. On est ensemble jusqu'à 20h. Il vous reste 15 hits à découvrir. Les 15 hits les plus diffusés partout en Europe sur les stations Énergie. On va d'abord prendre la route, et bien tout simplement, de Bruno Mars qui perd une petite place avec Adjust My Heat. Il est 13e devant Taylor Swift. Une nouvelle fois présent, 3 hits dans le top 30, les amis. C'est assez ouf. Elle débarque juste après Somber, 15e tout de suite. Soyez les bienvenus. Il est tout pile 19h.

0: nous avoir choisi pour apprécier cette fin de week-end, les amis. Vous êtes sur Énergie, la suite de votre classement de l'Euro 30 dans quelques instants. Aux portes du top 10, on retrouvera The Bowza qui gagne 2 places avec Magnetic. Il est 11e juste devant les BTS qui perdent 1 place avec Swim. Eux sont 12e aujourd'hui. Et juste après ça, c'est un hit qui fait partie du top 100 qui vous attend. You Notice en compagnie de Dennis Lloyd pour une belle découverte. Ça arrive dans quelques minutes, bougez surtout pas.
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0: de journée, votre début de soirée en ce dimanche 25 juillet, les amis, restez avec nous, il vous reste 10 hits à découvrir. Ça y est, le top 10 du classement de l'Euro 30 vous attend. À la 8ème place, on va retrouver Harry Styles qui stagne à cette même position. Avant ça, Justier regagne eh bien, une petite place pour être 9ème, juste devant Temper City. 10ème, qu'on écoute de suite. Montez le volume.
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0: On continue tout doucement de progresser dans le top 10 de votre classement. De l'Euro 30 à la 6ème position, on va retrouver Kaigo, Khalid et Griffin qui stagnent à cette même place. Avant ça, eh bien Jennifer Lopez et David Guetta vous attendent à la 7ème position.
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0: Et juste après ces deux hits, c'est une nouveauté hors classement que je vous propose d'apprécier, celle de Gims. C'est l'une de ses dernières nouveautés qui débarque dans quelques minutes dans le classement de l'Euro 30.
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0: Allez, on se rapproche tout doucement du podium, du top 3 de votre classement de l'Euro 30. Les amis, à la 4ème place, on va retrouver Teddy Swims, 5ème position. Même si la Coupe du Monde est terminée, eux sont toujours présents dans le classement. Voici Shakira et Burna Boy avec l'hymne officiel de cette Coupe du Monde 2026.
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0: Très bon début de soirée avec nous dans le classement de l'Euro 30, les amis. Ça y est, c'est le grand moment. Il est temps pour vous de découvrir une partie du podium de votre classement de l'Euro 30 à la deuxième position. On va retrouver Bébé Rexha qui était première la semaine dernière. On aura donc un ou une nouvelle numéro 1 aujourd'hui. Avant ça, je vous laisse avec Alex Warren, troisième.
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0: Allez, c'est parti, on va tout doucement laisser Bébé Rexha à la deuxième place de votre classement de l'Euro 30. Mais qui a réussi à la détrôner cette semaine? Et bien pour le coup, ils sont deux. L'un est australien, l'autre est coréenne. Voici Tame Impala et Jennie sur Énergie.
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0: que pour mettre fin au règne de Bébé Rexha et Alex Warren, ils sont les nouveaux numéro 1 de votre classement de l'Euro 30. Vont-ils y rester une semaine supplémentaire? Et bien pour le savoir, je vous donne rendez-vous dimanche prochain, 18h-20h, pour un nouveau classement de l'Euro 30. Avant ça, comme d'habitude, pour se dire au revoir, je vous prépare une petite surprise.
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0: Une nouveauté hors classement, le tout dernier de Soprano pour ambiancer à votre dimanche soir, les amis. Je vous souhaite à tous une très belle soirée. De gros bisous. C'était Alex.
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1: Faut que je vous raconte quelque chose sur mon couple que moi-même j'ai mis beaucoup de temps à m'avouer. Mais je pense que ça pourrait être libérateur.
2: Vivre à deux, c'est facile au début. Tu veux plaire, donc tu mets du tien. Mais plus le temps passe, plus c'est dur.

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Pokémon, Titeuf, Beyblade, Diddle.